aller au cinéma. Car ce jour-là, le cinéma Paname joue partout pour toi à chaque pas. C'est permanent, on n'y vend pas programme. Et les gosses vous souhaitent la bienvenue.